0: Attendez, c'est Wyclef qui a parlé avec nous. Pourquoi est-ce qu'on est dans la zone, man? Ah, au compte bas, mais Lorraine ou là?
1: Bonsoir.
0: Bonsoir, qui va bien que l'on va parler là? Réfugié dans la zone, attendez. Attention.
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